blé, Madame chez Tric, Madame hier est à terre. Oui, ma femme, pardon, Madame.